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2: Toujours des fleurs.

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Bonjour, bonjour, bon réveil. Content de vous retrouver, c'est Quentin, on est ensemble jusqu'à 11h avec Coé sur Europe 2. C'est samedi, on est le 18 juillet, on va retrouver l'équipe dans un instant, on va s'amuser avec l'actu. Voilà, Ray d'abord.

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1: Voici le devine actu du jour. Oui, attention.
2: Juste avant, est-ce que vous vous souvenez qu'une après-midi, vous avez filé mon numéro de portable à l'antenne?
1: Bon, on l'a pas donné vraiment.
3: Ça date, non?
2: Si, parce que là, il y a un auditeur qui vient de m'appeler.
3: Ah, il a une revendication.
2: Visiblement, nous écoute en podcast, il dit « Oh putain, c'est vrai !» Oh putain!
3: Ah d'accord!
2: Allez, file là, t'as l'antenne là! Donc il vous embrasse!
1: Ah bah écoutez,
3: un gros bisou!
1: On l'embrasse aussi pour l'instant!
4: On va te donner ton numéro du coup!
1: Non, c'est fou! Devine actu!
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0: J'ai
1: l'info aussi.
2: Oh là là, vous l'avez tout. Allez-y, Bastouf, allez-y, faites-vous plaisir.
1: Alors, c'est un pantalon qui est assez fluide, qui est très léger de chez Zara, en fait, et qui est très très long, qui arrive vraiment sous les talons. Quand tu marches, ça arrive sous ton talon et tu peux te casser la gueule. Ah. Et c'est très très dangereux.
3: Ça,
1: je sais, je l'ai vécu.
2: Ah oui, c'est vrai, tu l'as ?
1: Je l'ai, ouais.
2: T'as marché dessus ?
1: En fait, il s'est pris en dessous mes pieds, et puis je me suis cassé.

0: Ouais.
1: Il faut que jeunesse se passe. Hein, parce qu'on voulait remettre ça ce week-end, madame.
0: Bah écoutez, amusez-vous, il n'y a pas de souci.
1: Voilà. C'est derrière chez vous.
0: Mais peut-être pas tous les week-ends non plus.
1: Alors si, parce que là, c'est plus. C'est parce qu'on a regardé sur Google Maps, c'est plus derrière chez vous que. En fait, parce qu'on ne veut pas le faire au même endroit, parce qu'on s'est fait verbaliser par la marée chaussée. Donc, on reste dans le secteur et on veut venir derrière chez vous, madame. Voilà.
0: Eh ben, écoutez, vous avez le droit de vous amuser. Il n'y a pas de souci. Tant que vous respectez et que ce n'est pas la foire, tout et n'importe quoi.
1: Alors, on a prévu des kilos de son, madame, capable de vous faire sauter du pieu, même si vous aviez décidé de rester couché. Mais, par contre, nous voudrions savoir si vous validez la musique, parce que quitte à ce que vous l'écoutiez pendant 3 jours, autant que vous aimiez.
0: À 3 jours, ok, ouais. Écoutez, je suis pas très fan des boom boom.
1: Alors attendez, madame.
0: Vous invitez ou pas ?
1: Alors attendez, madame. Ça, par exemple, est-ce que vous aimez ?

0: Ça, vous aimez ou pas?
1: Eh ben, je suis pas ultra fan, quoi. Une, ça va passer, mais...
0: Ah bah attendez, jour, moi, la deuxième, j'ai ça.
1: Ouais, je préfère un peu l'original quand même.
0: D'accord. Bon, sinon, j'ai ça.
2: Elle va danser.
1: Ouais, non, je suis pas ultra fan, donc
0: c'est vous
1: soirée,
0: êtes...
1: ouais, ça va sens... bien, mais voilà quoi.
0: Ouais, je vous sens années 80, vous, j'ai ça.
3: Qui sort d'un peu de la banalité.
1: Tout à fait, tout à fait. Si vous mixez les deux, ça peut le faire.
0: D'accord, un petit Céline Dion. Hein, vous avez, à mon avis, vous avez une tête à avoir voulu prendre des places pour Céline Dion, vous. J'ai ça, sinon.
4: Non, mais non.
5: Comme celui-là.
6: Ah, avec ça, il fallait qu'elle se concerne.
0: Ouais. Vous avez voté Macron, vous, non?
1: Pas trop, non.
0: Vous avez voté Macron, vous. Petit morceau.

0: Bon, alors voilà, ça vous plaît, madame?
1: Eh ben écoutez, passez à la maison, on en reparle, on boit un coup et on en reparle.
0: Bah, bah, voilà, bah, on sera 40 000, bah voilà, bah tout est prêt alors.
2: Voilà. Maintenant c'est prêt. Vous pouvez taper du pied.
3: Ah. Elle est tombée en dessous là.
0: Oh ouais, rien à faire. Hein. Je vous fais un bisou, madame.
4: À vendredi.
0: À vendredi.

0: Europe 2 Pop Radio, petite question à vous poser pour vous. Les vacances, elles commencent quand vous montez dans la voiture direction les vacances ou quand vous arrivez vraiment sur place? Dans quelle situation vous êtes là en ce moment? Bonjour en tout cas, bienvenue à tout le monde. Voilà Tame Impala sur Europe 2 Pop Radio.
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2: Débrief télé du jour, pareil, le dernier avant nos vacances. Alors ça, c'est pareil, c'est très étonnant. Nous sommes dans quelle ville, mon petit Corentin ? Nous sommes à Toulouse. Ouais. Je vous présente cette jeune femme de 25 ans qui s'appelle Mélanie, qui est de Toulouse. Elle a une passion assez spéciale. Elle reconnaît les bus de sa ville rien qu'à leur bruit. Alors, elle me dit, ça peut être étonnant. Alors je vous assure, elle s'y connaît.
3: Alors c'est un Iveco Urbanway 12 GNV mis en service en 2023. Il est doté d'un moteur Iveco Cursor 9 d'une boîte de vitesse ZF 6 rapports.
4: Waouh.
5: C'est précis. Quel intérêt.
6: C'est précis. Ça dit c'est fort. Hein.
4: Bah, c'est fort,
6: mais ça sert à rien.
2: Alors, j'organise un dîner, madame, mercredi, avec des amis, si vous pouviez venir nous retrouver. Alors en tout cas, tous ces souvenirs d'enfance sont liés au bus toulousain.
7: En vrai, je pense que je suis passionnée déjà de

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1: Voici le quiz, puisqu'il a fait très chaud ces derniers jours. Voici le quiz du jour. Je vous demande d'être sérieux, de me regarder. Je vais vous interroger chacun à votre tour. Plus ou moins chaud que dans un baltrou qui est en théorie à 37 degrés.
2: En gros, c'est ça, c'est l'image
1: Le café de la machine.
2: Il a plus, je crois qu'il a 55, un truc.
1: Donc il faut répondre.
2: Et plus chaud que dans mon baltrou.
1: Oui, c'est entre 65 et 75 degrés.
2: Ah, tu vois.
1: Un stouff, un jacuzzi.
3: Oui. Ah, un jacuzzi. Ah, c'est pas pareil que dans mon baltrou.
2: J'aurais dit pareil.
1: Alors, ça peut, mais c'est surtout 37-40 en théorie.
3: Ah, ouais, on est pas loin. Donc c'est plus
1: Corentin, le moteur de la 307 de Pietro.
4: Oh bah beaucoup plus chaud que dans ton baltrou.
1: C'est entre 90 et 110, voire des fois il nous fait un petit 130 degrés avec un deal.
2: Avec la canicule là, oui, je te confirme.
1: Une terrasse parisienne en plein été, Vito, où tout le monde prétend que ça va.
5: Ça dépend.
1: Si tout le monde dit ça va.
5: D'accord. Bah, c'est quand même moins chaud que le baltrou de
1: Voilà, 32 degrés.

0: Soyez curieux ou partons.
1: Il va pas y arriver.
0: Le point culminant africain.
2: Le quoi?
0: Le Kilimantacho, le Kilikakatata Kokokakateki, le Kilukutuku, le Kikiki, le Kou, le Kilikiliki, je fais pas chaud, le Kulukurushtach, les noms de Dieu, le Kiki dans l'eau, le Kiri dans le popo, le Kikitatajibi. Oh, nom de Dieu, je n'y arriverai jamais.
3: Cher, le Kilimanjaro, bon, c'est pas grave.
0: C'est merveilleux, nous partons ailleurs.
3: Ah oui Pierre, tout à fait. Dubaï, nous allons visiter la tour Burj Khalifa.
0: Magnifique Maryse, bonjour Maryse.
3: Bonjour Pierre.
0: Dubaï, le pays des évadés fiscaux qui se souviennent de la France quand il faut venir les chercher en avion parce qu'il y a la guerre. Le pays des influenceurs gogolito. Là-bas, écoutez les Maryse, nous allons découvrir le plus grand gratte-ciel du monde. Le Burj Khalifa.
3: Mais non.
0: Le Burj Khalifa. Le Boubou Sherif Aluna, le Burkou Kakakakou, le Machu Picchu, le
3: nom de l'homme. C'est pas là.
0: Le Bush Arachida, le
3: Burkou
0: Kakakou. Merde, Marie, je vous propose de partir au camping de Quimper. Merveilleux endroit, en plus, tellement bien au camping de Quimper, il fera plus frais. Bisous, Marise.
3: Bisous, Pierre.
0: Bonne vacances à vous, Marise. Vous avez un message, Marise.
3: J'ouvre, ouais.
0: Écoutez, comme ma question, je vais vous déplier en deux secondes.
3: Oh, Pierre,
0: Pardon, Marise.
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0: Voilà de quoi vous réveiller. Bienvenue sur Europe 2 Pop Radio. Bon début de journée, bonne route, direction les vacances. Samedi le 18 juillet, avec toute l'équipe qui est là, Coé sur Europe 2 jusqu'à 11h. Les questions des enfants, ça c'est du caviar. Ce sera dans un instant après Angèle et Justice sur Europe 2.
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1: Allez, on y va, vas-y, on écoute les messages.
2: Salut l'équipe, c'est Gel. Est-ce qu'il y en a un dans l'équipe que vous n'inviteriez jamais chez vous?
1: Pietre.
3: Ah oui, pourquoi? Parce qu'il mange trop.
4: Pourquoi? Ouais, pourquoi?
1: Pietre et sa femme.
4: Pourquoi?
3: Ah, tu te poses la question.
1: Ouais. Non, mais parce que j'ai un souvenir de Pietre et sa chérie où elle est une fois dans un bar où elle allait.
3: Ah oui.
1: Ah, elle allait vider les verres d'une soirée privée où elle avait embarqué la mienne en même temps. Et nous, on était tous les deux en bas, assis sagement sur notre truc en disant c'est la honte. Ouais. Ah, c'est la honte. Et elle revenait avec on a bu des verres là-haut, on y retourne.
4: Mais samedi soir, on s'est fait une petite soirée tous les deux avec ma chérie à la maison. On a fait deux fois plus de bruit que les voisins qui recevaient 15 personnes.
5: Oh. Mais vous avez fait quoi?
4: On était en train de danser dans le jardin avec la musique à fond. Oh, et les voisins à côté qui étaient avec leur tissage.
1: Mais la question, c'était des gens de l'équipe ou pas qu'on n'inviterait pas?
4: Oui.
1: Non, mais tout le monde. Bah, franchement, on s'aime tous et on inviterait tout le monde. Et allez, mademoiselle, non, il n'y a pas de ça chez nous. Suivant.
6: Salut, c'est Elise Coé. C'est quoi le bruit qui t'énerve instantanément?
1: Le bruit d'enfant, je pense.
4: Là, tu vois, toi, quand tu parles.
5: Ça l'a tendu.
3: C'était pas le bruit du polystyrène?
1: Ça, c'est des petits bruits qui peuvent t'agacer sur le moment. Mais qui, franchement.
3: Les bruits de bouche.
4: Je suis rentré dans un magasin.
1: Le gamin qui hurlait dans la boutique.
4: J'ai fait demi-tour. On a fait demi-tour, on est sorti direct.
1: On s'entend. Pas le hurlement du gamin qui s'est fait mal. Je suis pas un idiot.
5: Le caprice.
1: Vous savez, le hurlement qu'on a tous connu par an, du gamin qui se jette au sol. Et qui veut plus bouger. Hurle, mais à la mort. Et la maman et le papa, ils sont gênés parce que plus il lui parle, plus il hurle. Alors que tu sens qu'ils n'ont qu'une idée en tête. Non, on ne peut pas, il y a du monde. Ils sont là, ils disent, t'as de la chance qu'il y a du monde autour. Non, mais voilà, franchement, celui-là, c'est quoi, vous, le bruit qui...
4: Moi, c'est ça.
5: Moi, c'est la fourchette dans

0: Moi, j'ai vu Corentin se mettre debout sur une table pour une souris. Alors d'abord, écoutez-moi,
1: mais
0: qui
1: oui,
0: faisait un
1: petit,
0: bon 2 cm.
2: Ah oui.
0: Et la souris, le temps qu'il monte sur la table, elle était déjà très très loin.
1: Non.
3: Dans un bureau, dans une autre radio.
1: Mais oui, mais même une fois en direct aussi.
3: Oui. Oui,
1: à l'époque, j'étais au standard, il y a une souris qui passe devant mon ordi.
3: Il était sur le standard.
1: Je monte sur le clavier, j'arrive devant lui, il me fait « Eh gars, on est à l'antenne, déjà, fous de cette souris !»
0: Eh oui, mais voilà, regardez-moi ça, ce grand garçon.
1: C'est
0: quoi ta petite phobie, le stouf?
3: Ah, j'en ai pas. J'ai pas peur.
0: Pietro,
2: non plus, j'ai pas de phobie là-dessus, un truc comme
0: ça. D'accord, ok, très bien.
2: J'aime pas les serpents, mais dans l'eau. Les serpents sur terre, ça va, mais dans l'eau, c'est ultra flippant.
0: Ouais, c'est vrai. Et puis dans l'Oise, il n'y en a pas des masses.
3: Et toi?
0: J'ai pas moi. Je pas
3: non, c'est pas Nat quand elle te demande d'aller faire marcher ou...
0: Si. Ouais. Si.
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0: Allez, on prépare les vacances à la Villa des Animateurs. On a Cyril Hanouna qui est avec nous. Ça va, mon Cyril ?
1: Bonjour, les chéris. Comment alors, ça va, mes
0: ça
1: merveilles ?
0: Ça va ?
1: Ça y est, ce soir, les chéris.
0: Ouais.
1: 18h. C'est rideau. Fin de saison pour nous, les chéris.
0: Ah ouais, petite vacances ce soir.
1: Ah ouais, vacances bien méritées. Hein. Non, mais je vous le dis, les chéris, là, c'est un délire, frère. Vous avez plus bossé que mon équipe et vous prenez même pas le quart de l'oseille de ce que me prennent trois chroniqueurs.
2: C'est
1: quand même fou, les chéris, j'adore. Mais par contre, là, je vous le dis, je suis pas content. Je suis pas content. Je vais faire quoi maintenant, sans déconner, là, le matin, je vais écouter qui ? L'après-midi, je vais écouter qui ? Là, je suis en rasera total, les chéris. Là, vous foutu les vacances en l'air.
0: Ah, je suis désolé.
1: Laissez solo, là, comme beaucoup d'auditeurs qui adorent vous écouter le matin.
3: Mais vous écoutiez pas votre.
1: Oui, Michel Marie. Michel Marie, on.
4: Nous sommes le 16 juillet 2026. C'est là que tout commence. Cyril va se faire yèche. Pourquoi ? Parce que l'équipe de Coé part en vacances et il va pas savoir écouter. Voilà.
1: Sérieux, mon chéri, ça me marine. Rassera total pour le reste de mes vacances. Là.
4: La question que tout le monde se pose, c'est que va écouter Cyril ? Fun Radio et le remix électro 190 BPM de Mylène Farmer. Non merci, RMC, non, parce qu'on est éliminé de la Coupe du Monde et le Tour de France, il n'en a rien à carrer. Europe 1, pourquoi pas, car je cite Pascal Pro. Pascal Pro, c'est mon chéri, c'est mon ref de merguez.
1: Alors ça, c'est vrai, j'embrasse mon Pascal.
4: Voilà, sinon, on peut l'annoncer, Cyril va se faire yèche pendant ses vacances, après le départ de Coé et son équipe, sur Europe 2, dont acte.
1: Je vous le confirme, bisous mes amours, bonnes vacances à vous, tout de suite, c'est le classement des animateurs de radio préférés des Français, et le premier, c'est Coé à égalité avec Jean-Jacques Goldman.
5: Et
1: ça, c'est fou, les chéris.
5: Bah, c'est gentil, merci Cyril. À bientôt,
1: bisous, chéris,
5: et bonnes vacances. Et on va finir avec Jean-Marie Bigard.
4: Ça va, mon costaud, tu vois.
5: Ça va, Jean-Marie.
4: Ça y est, elle repart.

0: Vacances.
1: Ouais.
2: Ah, ça y est.
0: Moi aussi, tu vois, je pars en vacances. Tu me demandes
1: où
0: pas,
1: ça,
0: tu
1: où
0: vois.
1: Alors,
2: vous allez où?
1: Partez où?
0: À Bourg-la-Reine.
1: Ah, évidemment.
0: Tu vois,
1: tiens.
0: Je vais te bourrer la reine, mon reste, tu vois.
2: Bien compris. Ouais. Compris.
0: J'en profiterai pour écrire mon nouveau spectacle, tu vois, avec le sketch des frères siamois. Ah. Tu connais, non?
1: Non, je connais pas.
0: Se prennent la tête parce qu'il y en a un qui veut se prendre une olive et l'autre, il aime pas ça du tout.
1: Ah, ouais. Ça fait pas rêver, là.
0: Est-ce qu'ils ont un trou de balle, tu vois?
3: Il y en a qu'un pour deux.
0: Les deux têtes, tu vois.
1: J'ai compris, Jean-Marie, mais si vous voulez faire une blague, il est 7h57, on est un mollo.
0: Pour vous laisser en vacances, tu vois.
1: Voilà.
0: C'est un couple, tu vois, plus jeune du tout. Ça fait 2 ou 3 ans que le mari, il a pas du tout touché sa femme. Qu'on peut plus, tu vois, désespère. Un jour, il rentre du travail, il dit, dis donc, monte tout de suite dans ta chambre.
2: Doucement,
0: tout ce temps-là, elle espérait plus, tu vois. Aujourd'hui, ça a l'air de changer, tu vois. Le billet, elle monte, tu vois. Son mari dit, déshabite-toi. T'es avec ta deux têtes.
1: Oh là là.
0: Tu vois, elle se dit, ça y est, c'est décidé, tu vois.
2: Enfin.
0: Marie dit, fais le poirier. De ma deux têtes, mon amour, le poirier. Tu vois, la femme, elle s'impatiente, dit, oui, elle fait le poirier, tu vois. Le mari dit, écarte les jambes. Écarte les jambes, hein. La femme, elle est excitée, tu vois. Elle dit, oui, tout de suite, tu vois. Le mari pose son menton, tu vois, entre les jambes de sa femme.
2: Ouais.
0: Il se regarde dans le miroir, il dit « Ouais, allez, les copains, ils ont raison, ça me va bien la barbe.
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1: Je vais vous mettre du baume au cœur. Parlons football.
2: Super.
3: On va pas bien. Ouais. On n'a pas le moral. Là, on a l'eau qui nous arrive sous
1: les narines.
3: On dit, on est là, on fait. C'est bon, si ça monte pas plus, on tient. Et là, il y a un gars qui vient d'arriver, allez, je vais te la mettre la tête sous l'eau, là.
2: 2-0.
3: Ah, 2-0, c'est fini.
4: Bravo à l'Espagne.
3: On se connecte avec qui?
2: Eh ben, on a le sélectionneur de l'équipe de France avec nous. Bonjour, Didier Deschamps.
5: Je ne sais pas si vous m'entendez, mais...
2: Si, on vous entend.
5: Écoutez, j'ai envie de dire, techniquement, je suis assez triste et tactiquement, je suis officiellement en chômage.
2: Oui.
5: C'était mon dernier match avec les Bleus.
3: Ah oui, c'est vrai, oui.
5: Et maintenant, je vais donc laisser la place à Zizou.
2: Et il reste le match pour la troisième place, mais bon, ça, c'est pas...
6: Ouais, c'est un détail. On s'en
2: mais merci,
6: fout,
2: merci pour tout, quand même, Didier.
5: Non, de rien, j'ai envie de dire merci à vous pour vos gentils messages.

0: Une dédicace à l'intérieur du resto.
1: Bah ouais.
0: Testé crusty, Léal. Il n'a jamais que ça à foutre dimanche. Bah de toute façon, donc j'ai envie de dire venez nombreux.
1: Bah, okay. Pas de souci, mais on reviendra, monsieur Deschamps, il n'y a aucun problème.
0: Testé crusty, Léal.
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2: Champion du monde de l'actu, on reste concentré. Allez. Un prêtre à San Diego, il finançait ses virées nocturnes en prenant l'argent dans les dons des paroissiens.
3: Allez.
2: Pas bien. Mon père a été traversé régulièrement la frontière mexicaine. Il fréquentait une maison de prostituées à Tijuana. Ah, oui. Pas bien. Il a été pris la main dans le sac après plusieurs voyages suspects. Pas bien. Voilà. Quand la comptable du paradis, elle a appris ça. Ah, Josiane à la santé. Deuxième champion, un couple qui s'est embrouillé en voiture. Je vous le disais, il ne faut pas s'embrouiller en voiture. Voyant que ça devenait de plus en plus énervé, ils ont décidé de s'arrêter pour s'engueuler sur la bande d'arrêt d'urgence.
4: Bah non, mauvaise idée.
2: De l'autoroute A75 près de Clermont-Ferrand. Face au danger, il y a les automobilistes qui ont alerté les forces de l'ordre. À l'arrivée des gendarmes, le conjoint, écoutez-moi bien, il a remonté en bagnole. Et après la route, il a laissé sa femme sur le bas-côté. Et finalement, les gendarmes l'ont quand même rattrapé. Non, mais t'imagines, bah, puisque c'est comme ça, je m'en vais. Bon bah du coup Waze va rajouter l'icône couple qui s'engueule sur la bande d'arrêt d'urgence.
5: C'est vrai qu'il y est pas, il n'existe pas celui-là.
2: Ils vont mettre une assiette cassée et les gens en déroulent. Et enfin, champion du jour, John. Vous connaissez pas John?
6: Non,
4: je sais pas.
2: John, un Américain de 36 ans qui ne s'entend pas avec sa voisine qui ferait trop de bruit. D'après vous, qu'a fait John?
4: Il a acheté des trucs dans son jardin.
3: Il a fait plus de bruit encore.
2: John, pour se venger, a décidé de se couper le pénis. Puis de le prendre, de le tremper dans de l'essence.
3: Non mais attends, c'est une fake news, c'est pas possible.
2: Il a allumé le feu pour le jeter dans la maison de sa voisine.
4: Ah oui, c'est pas con. Hein.
2: L'incendie. Bah, le problème, c'est que t'as le droit qu'à une fois. Tu t'es coupé les étals.
3: Il avait pas d'autre chose.
4: Faut que ça prenne du premier coup. Hein.
2: L'incendie a provoqué l'évacuation de tout le quartier pavillonnaire et nous n'avons pas de nouvelles de John.
4: Non mais. Ah ouais, effectivement. Ouais. Ah,
2: la légende, je dis bien la légende, dit qu'avant de partir à l'hôpital.
4: Ouais.
2: Il a pris ses testicules et l'on aurait fait des grenades. Mais
3: à la guerre comme à la guerre.
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2: Laetitia ?
7: Oui.
2: C'est toi qui gagnes les 10 000 euros.

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0: retraite parce que chaque fois on me dit il y a ta voix dans le jungle, mais moi je ne l'ai pas entendu. J'ai cherché sur l'internet, j'ai tapé Bibi, jungle, Europe de Kuwait, rien du tout.
1: Rien du tout.
2: Alors,
1: du
2: eh ben, tout. il faudrait qu'on lui fasse.
3: On lui envoie.
1: On va lui envoyer.
2: Le jungle à bébère. Il faudrait qu'on envoie, non, bien sûr.
4: Le jungle.
2: Le jungle à bébère. Bébère, si vous nous écoutez, madame, votre jungle, on va vous l'envoyer personnalisé sur les réseaux sociaux.
1: Et merci. Tu lui envoies, tu lui dis, je voulais envoyer comme par Zazar.
2: Ah bah, voilà. Comme par Zazar. Je l'embrasse.
5: Merci, Koweït, sur le WhatsApp.
2: Voilà, maintenant c'est Koweït sur Europe 2.
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1: C'est Europe 2 que vous écoutez, direction le son des réseaux. Ah, on va se faire des trucs. On va mélanger plein de choses. Il y a une petite voix qui me fait marrer, un truc qui s'appelle Gamberge. Je ne sais pas si vous connaissez.
2: Oui,
1: je les salue drôle. Parce qu'ils sont très très drôles. C'est des petits personnages animés. Écoutez bien ces petites voix qui vous fait gamberger et qui, dès le matin, va vous faire réfléchir.
3: La personne qui a inventé l'heure, comment il a su quelle heure il était ? Gamberge ! Vas-y, Gamberge !
4: C'est vrai, ouais.
1: C'est vrai qu'on y savait. Attention, on va regamberger encore une fois.
3: Vous avez déjà vu un bébé pigeon ? C'est une vraie question dehors. Vous voyez les grands pigeons ?
1: Ouais.
3: Est-ce que vous avez déjà vu un bébé pigeon, un petit pigeon qui traîne avec le grand pigeon ?
1: Non.
3: Gamberge ! Vas-y,
1: non.
3: Gamberge !
1: Ah ouais, t'as raison. T'as raison. Un bébé pigeon avec un grand pigeon, avec un papa pigeon.
2: C'est vrai,
1: t'as raison. Alors, attends.

Pour démarrer la journée, vous avez choisi Europe 2. Vous avez bien fait. On est bien entouré en plus avec toute l'équipe qui est là, Coé sur Europe 2 jusqu'à 11h. Bonne route avec Alex Warren, Fever Dream.

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1: Les grandes vacances, c'est déjà commencé pour beaucoup de gens, ça va être dans quelques jours. En tout cas, que vous partiez, vous ayez la chance de partir ou vous ne puissiez pas partir, malgré tout, il y a cette période de grandes vacances. Pour certains, les meilleures vacances, c'est de rester à la maison, à faire du bricolage.
2: Se reposer.
1: Ah, mais c'est vrai, hein. Rester à la maison, il y a plein de gens, ils ont plein de trucs à faire chez eux.
3: Quand t'es en extérieur, c'est bien.
1: Bah ouais, ça prend le temps, puis tu te dis, je vais dépenser de l'argent dans des trucs un peu futiles, que là, je le mets dans ma maison. Donc tout se comprend, mais Jean-Quête Exclusive a décidé de bosser là-dessus.
4: Ce soir dans 90 Enquête, les grandes vacances des Français. Pourquoi 68% d'entre eux jurent qu'ils vont se reposer avant de passer deux jours à chercher le chargeur du GPS, les brassards du petit et les clés du coffre de toit. Embouteillage, valise impossible à fermer, dispute sur la playlist, climat 18, climat 26. Nos équipes ont suivi ces héros de l'été prêts à faire 900 km pour finalement dire dès le deuxième jour « On est quand même mieux à la maison !» 90 Enquête, les grandes vacances des Français, deux mois de liberté et trois mois pour s'en remettre, c'est ce soir sur C-Star.
1: Et alors pendant les vacances, surtout vous faites très très attention aux arnaques.
4: Les arnaques de l'été. Ceux qui annoncent sur Instagram, direction la Côte d'Azur, avant de publier une photo tellement zoomée qu'on découvre trois jours plus tard qu'ils étaient à Limoges avec un filtre plage. Les victimes de Oise qui quittent l'autoroute parce que vous gagnez 7 minutes et finissent derrière un tracteur dans un village où même les habitants se demandent ce qu'ils font là. Et puis ces vacanciers qui disent « On évite les endroits touristiques » avant de réserver un mobil-home avec vue sur le parking du Super U. 90 Enquête, l'été, c'est la période où le plus beau mensonge des Français n'est pas le bronzage, mais la destination, c'est bientôt. 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
1: Évidemment. Et on va terminer, comme d'habitude, par le célèbre Jean-Quête Exclusive, le célèbre portrait de la semaine.
4: Dans le portrait de la semaine, Ludivine. Ludivine a 38 ans. Chaque été, elle réserve des vacances pour se reposer. Une phrase qu'elle répète depuis 2019, sans qu'aucun témoin n'ait pu la confirmer. À 6h12, ses enfants sont déjà debout. À 6h14, ils se battent pour une bouée. À 6h16, le petit demande si on peut déjà rentrer à la maison. Le repos pour Ludivine, c'est les 8 minutes où tout le monde est aux toilettes en même temps. Son mari, lui, avait annoncé
5: « Je vais juste voir le concours de pétanque ».
4: 8 heures plus tard, il rentre champion du Ricard avec un bob gagné à la tombola, deux saucissons sous le bras et une excuse
6: « Chérie, je pensais pas que ça allait être aussi long ».
4: Chaque soir, Ludivine rêve d'un coucher de soleil sur la plage. À la place, elle contemple son mari qui ronfle sur un matelas gonflable à moitié dégonflé pendant que les enfants hurlent qu'il n'y a plus de glace. Dans une semaine, elle rentrera épuisée et comme chaque année, elle dira cette phrase que tous les Français connaissent « Je suis plus fatigué qu'avant de partir
1: ».
4: Le portrait de Ludivine, c'est dimanche dans 7 à 8 sur...
1: C'est ça,
0: bien sûr. 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
1: Stouf, on y va pour le classement du jour.
2: Oui, le top 5 des choses qui vont nous manquer pendant nos vacances. On va commencer par exemple avec notre petite Fofana et sa bonne humeur du matin. Ça va nous manquer de ne pas la croiser.
3: Bon, c'est vrai qu'elle est tout le temps de bonne humeur.
4: Fofana, ouais. Alors, je peux vous dire qu'elle se lève le matin très très tôt. Elle se tape une heure et demie de route.
3: Elle rentre chez elle et elle revient l'après-midi.
4: Elle rentre chez elle, elle fait une petite sieste et elle revient l'après-midi, t'as raison. Ouais. Et on lui fait un gros bisou parce qu'on l'adore.
5: Ah, elle fait une sieste.
4: Gros bisou. Elle fait une petite sieste.
5: Feignasse.
2: Comment?
4: Non, je t'en foutrais, toi, de faire des étages comme ça. T'es déjà même pas foutu de ranger ton bord de table. Ah, là, je l'embrasse, ma Fofana, on l'aime fort.
2: Autre chose qui va nous manquer pendant les vacances, alors je sais pas si c'est votre cas, mais se faire servir le petit déjeuner chaque matin. Là, pendant les vacances, par exemple, c'est moi qui vais me lever, qui vais devoir servir tout le monde au petit déjeuner. Ouais, c'est pas goût, pareil.
5: C'est vrai, c'est pareil.
2: Aller chercher les croissants, les machins.
4: Ouais,
2: les
4: enfin, des fois, honnêtement, je préfère me lever, aller chercher les croissants pour toute la famille qu'avoir un bout de chorizo tout flétri, là.
3: Et moi, l'air de rien, je vais pouvoir perdre du poids pendant ces vacances-là.
4: L'air de rien.
3: Ouais. Mais parce que je m'en suis aperçu, chez moi, mes petits déj, ils sont beaucoup plus sains.
4: Mais par contre, pas de charcuterie le soir, pas de vin, pas de tout ça.
3: Évidemment que si.
4: Ah, voilà.
3: Mais voilà, au moins, le petit déj, chez moi, c'est plus sain. Et ici, je prends du bidou, là.
4: Eh oui. Mais c'est pas parce qu'ils te servent que tu es obligé de finir le plat, par contre. Hein.
3: mais c'est là, c'est sous mes yeux.
2: Pendant les vacances, qui va nous manquer aussi, ou me manquer, c'est les sourires du matin et l'ambiance de l'équipe dans le bureau, les histoires de la vie de Pietre. Ça va me manquer avec un coup sa voiture déconne, un coup il a perdu ses clés, ses lunettes, son badge, ainsi que sa douce musique.
4: Ah, et après, on revient à la 307, le badge, les clés.
2: Sa femme.
4: Et la 307, et le machin, voilà.
2: Ce qui va nous manquer pendant les vacances, et ça c'est sûr et certain, c'est les auditeurs, leur bienveillance constante et leurs messages sur nos réseaux sociaux.
3: Bah, t'en auras toujours, c'est ça.
2: Oui, toujours, mais des fois pendant les vacances, c'est un peu moins, ils réagissent moins.
4: C'est que tu ne regardes pas, surtout pendant les vacances. C'est que toi qui ne regardes pas. Faites pas chier lui écrire des messages, elle les verra le 24 août.
2: Bon, et ce qui va nous manquer vraiment beaucoup tous les matins pendant les vacances, c'est la fameuse chanson du matin de notre coco national.
3: Ouais, t'es sûr ton truc là?
5: Moi, j'y vais, moi, elle va pas me manquer.
2: En fait, c'est bien de partir en vacances.
4: Attends, ce matin, j'aurais chanté. Il m'entrait au bout de la nuit. J'attendais mon kissa, il s'est levé.
2: Sur le compte Insta de Coco. Non, c'était n'importe quoi, Coco.
5: Moi, j'y vais plus, j'esquive.
3: Toi, t'esquives, t'as capté le truc.
2: Si je vous demande, Coco, qu'est-ce qui va te manquer le plus là pendant les vacances?
4: En fait, moi, j'adore me lever très tôt pour voir.

Bonne matinée, il est 9h. On va s'intéresser au phénomène légende dans un instant avec Guillaume Play. Ce sera Coé sur Europe 2 avec toute l'équipe. Teddy Swims, juste avant, voilà Mr. Know It All.

0: et puis c'était les to be free.
1: Hey, voilà. To be free.
0: Nous on met du poulet frit.
2: Ah ouais, c'est ce qu'on disait aussi. Ah, pour ceux qui ne savent pas, le poulet frit, c'est un poulet qui a tout compris, s'il a frit.
1: Non.
2: Pourquoi vous ne mettez pas du... C'est une question, pour les gens ouais. qui veulent comprendre. Ouais. Pour ceux qui, ouais. Pourquoi vous ne mettez pas des poulets SFR orange?
0: Non, c'est poulet frit, F-R-I-T. Poulet, les frits, quoi.
2: Ah, ok, ça c'est cool. Ouais, c'est ouais. cool. Merci d'avoir été avec nous. Maintenant, abonnez-vous à la question sur la légende. Sur la Testy Krusty, à bientôt. Ouais. Merci Testy d'avoir accepté la.
0: C'était galop. Mais...
3: Ouais, c'est pour ceux qui savent pas. 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
1: Merci d'être avec nous ce matin sur Europe 2 Pop Radio. Alors à l'époque, ce morceau sort, on se doute même pas que celle qui chante va devenir une icône, presque une légende même, n'ayons pas peur des mots. Britney Spears, Baby One More Time, voici le bonus Pop Europe 2.

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1: Et si la canicule pouvait faire parler tout ce qu'il y a autour? Imaginez, par exemple, ce que pouvait dire, par exemple, là, comme c'est la fin de la canicule, que pourrait dire la pelouse?
2: Ah, de l'eau, de l'eau, de l'eau, de l'eau. De l'eau.
1: La pelouse. Le ventilo, le truc pour lequel tout le monde s'est battu. Que pourrait dire le ventilo?
3: T'approche pas, ça changera rien. Non, j'ai dit non. Ah ben voilà, je t'avais prévenu.
4: Eh oui, pas faire cette connerie.
1: Le nombre de gens que j'ai vu essayer de mettre le nez devant est un...
4: C'est tentant quand même. T'as envie de mettre ton nez pour voir.
1: Que pourrait dire la clim en position max?
3: J'en peux plus. Mais foutez-moi la paix, putain.
1: Que pourrait dire le maïs qui lui est dans les champs?
5: Oula, oh, c'est chaud. Qui veut du pop-corn?
1: Que pourraient dire les glaçons qui sortent directement du congèle? C'est vrai que ça tenait pas longtemps.
4: Ah non.
1: Les mouches, que pourraient dire les mouches si elles pouvaient parler?
6: Ouais, allez les copines, on va faire chier le monde. Ouais, non, flemme en fait.
1: Que pourrait dire le soleil de son côté?
7: Tu sens comme je suis chaud.
4: Oh, oh non.
7: Tu mouilles, hein. Enfin, tu transpires.
1: Oui.
7: Enfin, bon, oui.
1: Ouais, bah oui.
8: Il est bizarre, ça.

0: Vous êtes dans la voiture, direction votre lieu de vacances. Vous avez hâte d'arriver. Pensez à faire des pauses régulièrement, c'est important. On écoutera dans un instant Clean Bandit, Walk by Classic Pop Europe 2. Je prépare aussi Tumper City et la suite de Coé sur Europe 2.
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2: Mon petit Théo, mon petit stagiaire, comment il va?
3: Bah ça va bien et toi?
2: Alors vas-y, j'ai envie de te faire un compliment, mais je le ferai à la fin de ton petit top. Alors c'est quoi ce top exactement?
3: Alors ça va être le top des choses qui peuvent arriver que quand ton maître de stage, bah c'est piètre.
2: Ah ouais. C'est vrai que déjà, ça c'est pas normal.
4: Et il y a 30 points, donc...
5: Et j'en ai formé plus d'un.
2: Allez mon grand.
3: On va commencer. Bon, bah quand Pietre te prête son téléphone pour trouver des publications drôles pour l'émission et que tu tombes plus sur des femmes en sous-vêtements que sur des articles d'infos insolites. En plus, il est abonné, il like toutes les publications.
2: Ah oui. Vous savez que des fois le matin à 4h, c'est pas une blague, je lui envoie des liens de vidéos. Et sur Insta pour l'émission et il a des bugs sur le téléphone et je lui dis t'as pas pris la vidéo, il me dit bah non regarde quand je clique t'arrives un coup sur deux sur une meuf à poil, je lui dis effectivement Pierre je t'ai pas envoyé ça, je t'ai envoyé ce lien là et ben son téléphone il va quand même chercher une dame au bout du monde en sous-vêtements sur la plage.
5: C'est pas moi, c'est mon téléphone.
2: Vas-y mon grand.
3: Ensuite, travailler avec Pietre, c'est sportif parce qu'il a pas de mémoire, mais vraiment pas. Il m'a demandé mon prénom la semaine dernière alors que je travaille avec lui depuis 2 mois et demi. Il me demande d'écrire des articles qu'on a fait la veille, il oublie sur quelle radio on est. Et il perd au moins une fois par jour son téléphone, son thermos, ses lunettes, ses clés de voiture,
4: son badge,
3: mais jamais sa clope électronique.
5: Ah, c'est vrai.
2: C'est vrai. Quoi d'autre?
3: Travailler avec Pietre, c'est travailler avec quelqu'un qui parle beaucoup, mais pas uniquement de la bouche. Puis il pète pas discrètement, il te prévient, il lève une jambe vers le ciel et il balance des phrases genre « Putain, il y a de l'orage.
2: » C'est un stagiaire.
5: Il apprend la vie, qu'est-ce que je te dis.
3: Pietre, c'est aussi quelqu'un sans gêne qui me demande en pleine pause pub de trouver une liste de parodies de films version film porno. Sauf qu'il y avait ma mère qui venait d'assister à l'émission. Il a même insisté après en me demandant de bien penser à mettre les tontons tringleurs.
4: Et sa mère a dit « Oh, mais j'ai déjà vu. »
2: Non mais rappelons que tu as quel âge quand même.
3: J'ai 20 ans.
2: Voilà, rappelons-le quand même.

0: Mais il leur donne, des indications.
1: C'est vrai.
2: Je suis pas bon, les.
1: C'est vrai.
3: Non,
1: quoi,
3: non mais j'allais souvent dans le bureau de
4: Marine
3: qui avait toujours un bout de chocolat. À la fin, je lui serais bien que je faisais une liste de ce qu'il fallait racheter. Parce que je disais bien, mais c'est toujours les mêmes. Pietre s'est trompé de personne en fauteuil roulant.
1: Oh,
4: ah oui.
1: Oh, oui.
4: Non, j'étais là, premier.
1: La honte.
3: Oui.
0: Oui.
4: Ah, t'es corate.
0: Je suis trompé de.
3: On avait un auditeur qui est venu qui était en fauteuil roulant le matin. Mm-hmm. Et l'après-midi, on enregistrait une émission où il y avait personne en fauteuil roulant, mais qui n'était pas le même. Et le Pietre rentre dans la pièce et dit ah, t'es encore là, toi.
2: Et petite précision, une personne bien placée dans un groupe.
4: Ouais, oui, oui, ouais.
3: Le nôtre.
0: Ouais, j'ai fait celle-là.
3: Ah, ouais,
0: je suis désolé.
3: Attention, je continue. Je continue. Stouff a envoyé chier Pascal Praud à la cantine en l'accusant de voler toutes les merguez, vrai ou faux?
4: Vrai.
3: Vrai.
2: Ça, c'est vrai, ça.
1: Ouais. Mais j'ai pas fait exprès, j'avais pas vu qu'il était juste derrière moi. J'ai cru
0: de côté, pourquoi il prend trois merguez aussi, lui?
3: Pietre a flingué la jante d'une voiture prêtée pour un tournage qu'il ne fallait surtout pas abîmer.
0: Et ouais. le tournage est passé, au fait.
4: Ouais. Et alors
0: et elle a été élue plus beau SUV électrique.
3: Voilà, bah c'est grâce à toi, donc il vient d'y répondre.
0: Donc il vient.
3: Oui.
0: Mais ils ont filmé rapidement la jante.
3: Ouais. Les mecs lui ont dit surtout pas de rayures. Bam, bam, deux jantes. Merci, au revoir. À bientôt.
4: Flouté.
3: Corentin a fait tomber les disques d'or du bureau de la programmation à côté du nôtre.
1: Oh, je crois que tout le monde l'a vu, ça.
2: Enfin, on a la vidéo.
1: Ouais. On a la vidéo.
0: Ça, c'était pas mal, ça.
3: Il est rentré dans le mur, tous les vitraux ont fait. Tout ça, c'est vrai. Vito a empoisonné la bouteille d'eau du stagiaire avec du sel.
1: T'as pas fait ça.
2: J'ai pas souvenir de ça.
0: Si, si.
1: T'as fait ça?
0: T'avais fait la mienne déjà, tu m'as flingué mon
3: ta vidéo. On a ta vidéo, hein. On va la poster, ta vidéo du sel dans le.
0: Mais flingué, c'est du gâchis. Non, mais, hein.
2: Par contre, pour Théo, j'avais mis un peu de sel dans sa bouteille.
4: Ouais.
2: Et après, ce que je savais pas, c'est que son père est arrivé. Et là, je regardais du coup pendant l'émission, vous ne m'avez pas vu, mais je surveillais que le père ne tape pas dans la bouche de son fils.
3: Stouff a bouché les toilettes.
0: Ah oui,
1: oui. Non,
0: je m'en souviens, si, c'était pendant une pub, et t'étais même arrivé en retard.
1: Je suis arrivé en retard, mais j'ai pas bouché les toilettes. J'étais déjà bouché à
0: bouche.
3: Non.
4: T'es arrivé avec la ventouse dans la main.
3: Attends, t'as encore un peu de papier toilette collé sur le front et tout. Attends,
0: l'immeuble a vibré.
3: Corentin a mouillé le patron d'Europe 2 avec tous les gens de la direction, oui ou non?
4: Ouais.
0: Oui, et c'était très, très malvenu.
4: Ouais, grosse réu et j'ouvre la porte. Si, je demande à quelqu'un de badger. Cette personne badge et là je rentre, j'en ai rien à foutre. Et là j'ai tiré, sauf qu'il y avait tout le monde, ils étaient 20 là-dedans.
0: Voilà.
4: Et ouais, c'était pas au bon moment. Voilà. Mauvais timing.
0: En train de licencier, il était en train de licencier des gens.

0: garde républicaine à la fin, il avait l'air de se dire « Bon, on rentre ou on fait encore trois tours ?» Donc si, on peut faire ça.
1: Mais alors,
0: j'en suis convaincu.
1: Monsieur le Président, on ne peut pas faire ça, je vous redis une dernière fois, c'est, voilà, c'est pas possible.
2: Ah oui, non.
0: On fait défiler des gens moches comme tout, avec des sacs à patates sur la gueule, ou même parfois des sacs poubelles qui soi-disant coûtent une couille, et vous appelez ça la Fashion Week.
1: Ouais,
0: tout le monde est en extase dessus, ouais. Donc arrêtez, on peut tout faire.
1: D'accord.
0: Non mais ça va, là. Allez, je vous laisse, là, vous m'avez cassé les bonbons. Tiens, un dragibus, c'est cadeau. Allez, bisous, les amis. En deux. 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Ah, pardon, il y avait aussi une tagada.
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Pop Radio, vous êtes sur la route puisque vous êtes de mariage peut-être ce week-end. C'est la pleine saison des mariages. Elle peut pas vous dire le contraire, elle s'est mariée il y a quelques jours. Bon, pas un mariage comme les autres celui-ci. Ce sera Taylor Swift qu'on écoutera sur Europe 2.

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1: Allez, salut, bande de cons.
2: Bah alors, elle nous aime.
3: La chanson de Fofana, notre femme de ménage.
4: Je ne veux pas rester seule.
5: Ah, c'est horrible.
3: Fofana, non.
4: Elle bosse.
5: Elle a pris ses vacances le mois dernier.
3: Voilà, la chanson de Vito, qui dans cette équipe a la chance d'avoir son CDI du groupe Lagardère.
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7: Il y avait François, il y avait Alain, il y avait Donna et Pascal Pro. Tous dans mon jet.
3: Allez, si, tu te mets bien avec ton CDI, toi. Tu te mets bien. La chanson des vacances de Corentin.
8: 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Ursaf, je pars pas, où ça? À Dubaï.
3: Ursaf, c'est énorme ça. La chanson de Pietre.

0: Je vais être bien un goût vieux, moi.
1: Ah, il y a ma chanson à moi aussi.
2: 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Dans ce cas-là, je ramène tous mes amis.

0: Une avocate, écoutez bien l'histoire, parce que ça, vous n'êtes pas prêt. Une avocate mise en examen, écrouée, bim, pour avoir aidé son client qui est en prison, le narcotrafiquant Arsène L. dit le H. Alors, il a communiqué avec l'extérieur depuis sa prison de Condé-sur-Sarthe. La relation aurait pris une tournure amoureuse avec son avocate. Selon ses propres aveux, qu'il aurait fait lui un gardien. Sauf que le H a dénoncé en plus son avocate à la police pour négocier une remise de peine.
1: Oh, ça aurait pu être un bâtard du jour, lui.
0: Elle a dit, elle est écrouée, machin et tout. On parle pas au gardien. Vous savez que le gardien, il va. Enfin, vous le savez, c'était. Vous savez, comme dit la célèbre phrase. Ferme la porte à la pouquée dans le sac. Ah oui, t'as la pouquée dans le sac, ça ne me parle pas. Deuxième champion, un Gallois. Qui a battu le record du monde du plus grand nombre de bars visités en seulement 24 heures.
1: Oula.
0: Pour effacer le précédent record détenu par un Anglais, cet homme a enchaîné 56 pubs différents.
1: Oula
0: dans la ville de Cardiff. La règle était simple, il fallait commander et boire un verre à chaque arrêt, ce qui lui a fait s'enfiler plus de 18 pintes de liquide en une journée. Ouf. Une personne normale, sincèrement.
2: Oh bah 18, non, mais c'est énorme, 18 pintes.
1: Ça fait 9 litres.
3: Bah, en une journée, mec, ça va.
2: Mais 9 litres.
3: Et en une journée, 18 pintes, mec,
4: c'est... Mais c'est beaucoup, les amis.
0: Alors,
3: aux vieilles charrues, je t'en fais 22.
0: Oui, mais alors, sors-toi des chiffres.
3: Non, mais là,
0: c'est beaucoup, je te jure, c'est beaucoup.
4: Oui.
0: Je pense que le gars, tu le mets en Belgique, tu le mets sur un petit socle, il te refait le make and peace sans pompe pour monter le liquide.
4: Oui.
0: Le gars, depuis 5 jours, il y va, vous n'avez pas fini, pas encore.
2: Non.
0: Et enfin, la championne du jour, brésilienne, qui pour tester la fidélité de son mari, moi, ça me fait toujours rire. Elle a créé 25 faux comptes différents sur les réseaux sociaux.
2: Aïe.
0: Eh bien, son mec, qui est un homme amoureux, et c'est là, les filles, où je vais vous clouer le bec.
4: Ouais.
0: C'est un mec amoureux, et arrêtez d'avoir ces clichés sur les mecs.
1: Il n'est pas tombé dans le panneau.
3: Mais pas du tout.
4: Bah alors.
0: Il a accepté toutes ces 25 faux comptes sur Instagram.
3: Il a dragué.
0: Et il a commencé à tous les draguer, sans en oublier aucun. Sans aucun souci. Pas 24, pas 23, pas 25.
1: Et Corentin encore, 25,
3: c'est
1: grand.
0: Il paraît qu'elle aurait même créé un faux compte avec la tête de Boudère, et ben il a quand même envoyé une photo de son zizi.
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1: Vous nous laissez vos messages 06 33 11 32 11. Salut Johan. Bienvenue sur Europe 2, Johan. Comment ça va?
2: Ouais, salut l'équipe. Bonjour, comment
1: salut,
2: ça va?
1: Salut, ça va bien mon Johan? T'habites où?
2: Bah, impeccable. J'habite Langoisse à côté de Guingamp.
1: D'accord.
3: Allons là, mon Guingamp.

0: Bah, impeccable, j'habite
1: Lourdes
0: Goite à côté de Guingamp.
1: D'accord,
2: allons là, mon Guingamp.
3: Allez, la Bretagne, je t'écoute, mon petit Johan.
0: Bah, je voulais déjà vous remercier d'être revenu à l'antenne, une belle année. Ah, voilà, vrai. Des vacances à Josiane ou une stagiaire pour la rentrée quand même. Vous refaire le goudron en bas, mais il faut refaire quelque chose.
3: On n'a pas vu passer cette année.
4: Mais c'est fou comme les gens s'attachent à Josiane.
5: C'est vrai.
3: C'est Josiane de la Conta quand même. Hein.
1: C'est elle qui signe les chèques pour eux.
4: Pourtant, elle n'est pas aimable. Hein.
3: Ça ne rigole pas. Hein. C'est Josiane quand même.
4: C'est Josiane.
3: Bon, ok, Josiane reviendra avec l'argent. Autre chose ?
0: Non, mais voilà, mais. Peut-être refaire l'appel en boucle. Ça, c'était des bonnes séquences que vous avez fait faire bien.
3: L'appel en boucle, on refera.
4: J'adorais cette séquence.
3: Si, on refera. Ah, ouais. Faut des trucs plus courts. Voilà. Mais on refera.
1: Mais on peut reprendre le texte qu'on avait avant. Hein.
3: On appelait des hôtels. Souvent, c'était des hôtels. On appelait des hôtels et puis il y avait un texte, mais qui était toujours le même. J'ouvrais la chambre, machin. Il y avait un chien. Est-ce que vous avez un problème avec les chiens?
4: Et ça se terminait avec un coup de pelle.
3: Et le gars raccrochait. Puis il y avait une personne qui lui disait exactement le même texte.
4: Ah, oui.
3: Et évidemment, au bout du troisième coup de fil, le gars devenait fou.
1: Oh mon Dieu!
3: Voilà, donc. Homme arrive par moi avec une pelle. Je crois bien que. Voilà. C'est. Oh, je sais pas.
5: On note.
3: Oh, c'est rigolé. On ne regrette pas sa soirée.
4: Non, c'est peut-être plus pour l'après-midi, ça, du coup.
3: Oui, l'après-midi. Je note pour l'après-midi.
1: Oui.
3: Salut, mon ami. À bientôt, Johan.
0: Ouais, mais à bientôt, salut.
3: Bisous, bonne vacances. On a qui d'autre? Allô. Karine. Bonjour, Karine.
6: Bonjour Koé, bonjour toute l'équipe.
3: Ça
6: alors
3: moi
6: je suis trop contente de vous avoir encore une fois car j'ai eu la chance de pouvoir vous parler plusieurs fois dans l'année déjà.
3: Je voulais vous souhaiter
6: de bonnes vacances.
3: Est-ce qu'on était sympa?
6: Vous dire de revenir en forme encore plus à la rentrée parce que vraiment je passe des super matinées en vous écoutant. Je rigole, je suis au milieu de mes vaches et je rigole en vous écoutant.
3: Ah ouais?
6: Et vraiment, vous arrivez à nous faire rire.

0: dire quand on n'a pas trop le moral, quand il y a un manque de motivation le matin. Et puis, ben, Coé, je suis souvent d'accord avec toi quand tu débats sur certains sujets. Et puis, ben, vous êtes trop cool. Piette me fait trop rire avec sa bouche.
1: C'est quoi ta rubrique préférée, Karine ?
0: Comment ?
1: Ta rubrique préférée, c'est quoi ?
2: Qu'est-ce que
0: alors, ma rubrique préférée, moi, c'est Jeff Tuch. Quand il y a le bourgmestre belge qui vient aussi. Et puis, quand vous nous faites le bac à coco. Il y a tellement de choses qui me font trop rire, vraiment.
2: Bon, c'est gentil. Jeff Tuch, tu reviendras.
0: Vous êtes vraiment drôle. Vous êtes vraiment bien. Vraiment.

0: L'amour.
1: En faisant l'amour.
2: Non.
3: Boire de l'alcool.
2: Alors non, beaucoup plus simple que
0: la
2: ça.
0: Télé, la du sport.
2: Ah non, non, non, non, non. Beaucoup de gens peuvent y aller, mais alors vous aurez le droit de faire quelque chose, mais pas jusqu'au bout.
0: La douche.
2: Alors c'est pas la douche.
3: Faire caca.
0: Les toilettes.
1: Ah. La tirer la chasse.
2: Tirer la chasse d'eau.
0: C'est horrible.
1: Mais t'imagines si tout le monde y va.
2: Allez, bah c'est comme ça. Vous, vous laissez le petit colombin qui flotte et vous l'enlevez le matin.
0: Et tu peux, et tu peux tirer la chasse d'eau à quelle heure le lendemain? Théo,
3: stagiaire
4: est suisse.
2: Pardon.
4: Mais en fait, à partir de 22h, t'es pas censé faire du bruit et tirer la chasse d'eau, c'est considéré comme une infraction.
1: Et genre, si t'as une gastro toute la nuit,
0: tu
2: penses qu'il doit y avoir des cas particuliers.
3: Imagine la délation des voisins, il a tiré sa chasse d'eau, je vais appeler les flics.
2: On termine avec une question de Monsieur Coé sur Europe 2 Hill. Pardon, Monsieur Coé sur Europe 2 Hill, c'est le nom entier. Monsieur Coé sur Europe 2 Hill, à Nîmes.
1: Il anime.
2: En Finlande, il existe un concours insolite qui se fait en couple, mais quoi?
1: Oula, je crois que je l'ai.
3: C'est du chiki-chiki.
1: Allez-y, c'est le porté de concubine, c'est un marathon où tu portes ta copine.
2: Bonne réponse! Mais c'est pas du tout ça.
1: Ah,
2: c'est le championnat du monde de femmes qui portent leur mari.
3: C'est l'inverse. Oh là là.
0: Voilà. T'es pas loin.
2: Ah, ça donne envie de rencontrer de la Finlandaise.
0: Tu m'étonnes. Allez, monte sur Bordeaux.
2: Mais serre-moi une
1: grosse
2: tête.
1: Allez, vite, on va t'inscrire avec ta chérie là.
2: C'est fini pour aujourd'hui. On va se retrouver. Non pas la semaine prochaine, on se retrouve le 24 août. En attendant, petit conseil bien sûr pour l'été, si vous avez besoin de gonfler votre matelas pneumatique, laissez votre femme lui raconter sa journée. Merci, au revoir.
0: Au revoir Laurent.
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0: Ah, ça, c'est au Cap d'Agde, avec plein d'années.
1: C'est aussi... Mais t'as fini, toi?
2: Est-ce que tu veux que j'aille au Cap d'Agde? Je suis jamais allé de ma vie, pourquoi tu veux que j'y aille?
3: Matin, toi, Didier,
4: après, les gens, ils vont mettre des fake news. Ah,
2: bah enfin, vas-y, toi.
4: Au Cap d'Agde.
3: Bah, il a le droit, après.
2: Bah non, bah non. Tu pas envie d'aller au Cap d'Agde?
0: Avec Patrick, là.
2: Non.
3: Putain, t'es pas en forme, Patrick.
1: 90% des Français sont pressés de partir en vacances estivales.
4: Je te confirme.
1: 75% des Français interrogés ont pour période préférée les vacances d'été. Ah, de toutes les vacances.
0: C'est pas mal.
3: Ouais. Ah, il y a les vacances d'hiver.
4: Ah, d'hiver aussi, c'est pas mal.
1: Ouais. 51% des Français préfèrent aller au bord de la mer.
0: Ouais, et c'est en train de changer tout ça.
4: Il y a la montagne.
3: Plus que 50%.
1: 20% des Français interrogés ne partent pas en vacances à cette période.
0: C'est cher. C'est hyper cher. Ouais.
1: Vous savez qu'il y a un Français sur deux qui ne part pas du tout.
0: Ah, il paraît.
4: Ouais. Ah, t'as vu le prix de tout, des locations, de l'essence, puis si tu prends l'avion.
1: Tu as raison. 15% des Français profitent de ces vacances pour passer plus de temps avec leurs enfants.
4: Oui.
1: Ah si.
4: Je sais pas si
0: on peut appeler ça profiter.
4: Mais si.
0: Passe du temps à courir après, on va dire.
4: Arrête.
1: 1%. Ouais, surtout, passe plus de temps à appeler leurs enfants.
0: Oui, c'est ça.
1: Kevin, mais où t'es?
5: De secours.
1: 1% des Français profitent de ces vacances pour partir dans un pays froid. Plus en plus à la mode, ça.
0: Bah oui.
3: Peut-être que tu le fais, toi. Tu vas.
0: Oui, mais de toute façon, je vais à la montagne, moi, l'été. Ouais.
1: Et 67% des Français avouent avoir toujours eu envie de faire l'amour l'été.
3: Ah oui.
1: Mais pas avec leur partenaire.
4: Oh ah. Faut se retrouver.
1: No comment.
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3: L'état-major de la 9e brigade d'infanterie de marine. Vous avez regardé le défilé?
4: Oui, j'ai regardé hier.
3: Et ben voilà, tant mieux. L'état-major de la 9e brigade d'infanterie de marine.
4: Beaucoup, c'est impressionnant.
3: Non, quand j'étais gamin, quand j'avais 10 ans, c'était mon délire devant la télé.
4: Sauf que là, d'habitude, c'était tout le temps les mêmes chars, les mêmes bagnoles et tout. Et sauf que là, il y a un vrai renouveau dans l'armée française. Et donc, il y a beaucoup plus de trucs et ça s'est vraiment modernisé.
3: Moi, quand j'étais enfant.
4: T'avais les drones et tout. C'est la première fois qu'on voyait les drones défiler.
3: Moi, quand j'étais enfant, c'était les pompiers qui m'intéressaient. J'attendais la fin pour voir les camions de pompiers. C'était mon délire.
5: Bah moi, mon fils, hier, c'était les avions.
3: Hein, tu vois, chacun, on a choisi notre truc. Donc, ils ont défilé sur la musique d'Avenger pendant le défilé du 14 juillet.
6: Les différents blocs des chefs de corps, des unités qui défileront.
4: Ah oui, énorme.
6: Défilant par la suite.
3: C'est drôle.
4: Bah là, en moto, t'as pas intérêt à tomber comme c'est arrivé une fois.
3: Ah oui.
5: Il y a un auditeur, tu sais, qui m'a envoyé, qui m'a engueulé parce que j'avais mis la musique de Top Gun sur les avions. Ouais, tu mets pas une musique d'américaine sur un truc français.
3: Ils l'ont fait, t'as raison. Ah oui, mais attendez, parce qu'on s'est dit, les gars, ils vont peut-être aller plus loin. Par exemple, la musique du défilé de l'équipage du porte-avions Charles de Gaulle.
4: Ouais.

0: 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Vous êtes parti tôt, pensiez éviter les bouchons et hop, pile là maintenant, des bouchons. Bon courage, on fait la route ensemble évidemment sur Europe 2 avec Coé qui arrive dans un instant. On va retrouver toute l'équipe, Superbus et Offenbach aussi. A tout de suite.
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0: disjoncteur qui analyse le courant afin de détecter rapidement une surcharge.
1: Bah, la troisième réponse, un disjoncteur Excellent. Qui analyse le courant.
0: Et enfin, plus largement, qu'est-ce qu'un paratonnerre ? C'est un pulvérisateur qui élimine les tonnerres ciselés. Ah oui, un paratonnerre ciselé, bien sûr. C'est un parachutiste qui change les cartouches des imprimantes. Les cartouches France Tonnerre, un paratonnerre. Waouh. Ou c'est un dispositif. Ah, il va falloir partir. C'est un dispositif de protection contre la foudre.
1: Dispositif de protection contre la foudre.
0: Et est-ce que tu peux me dire, parce que vous avez vu que sur, il y a des tas de tutos qui se baladent sur TikTok pour gruger son compteur. Vous avez vu ça ?
2: Non.
0: Vous avez peut-être pas vu.
2: Avec les Linky, c'est plus dur.
0: Non, bah, oui, mais, non, sauf qu'ils vous disent que voilà, ils vous expliquent comment le faire. Alors, est-ce que tu nous confirmes que le Linky le détecte ça l'anomalie ?
1: Ah bah, il détecte toutes les anomalies un jour ou l'autre. Hein, de toute façon, ils reçoivent tout en informatique.
3: Oh, et il est déjà prêt à te surcharger, à surtaxer ta voiture électrique quand tu vas la recharger aussi.
4: Ouais.
1: Pour l'instant,
3: il doit y avoir une petite fonction dedans qui pour l'instant n'est pas.
4: Si elle y est, mais elle n'est pas encore activée.
3: Elle n'est pas encore activée, mais bientôt, quand il détectera quand tu recharges ta voiture électrique, il te mettra une petite TVA, une petite taxe dessus. Ouais. Voilà.
0: Mais c'est prévu.
3: Eh oui.
0: Attendez que le parc électrique soit bien rempli et là. Allez. Salut mon ami, gros bisous à toi. L'entreprise marche bien, tu es content ?
1: Ça marche bien, ouais, il n'y a pas de soucis sur ça.
0: Ah bah, je suis content. Moi, si un artisan heureux, je suis heureux pour lui. Bisous mon pote, à bientôt.
4: Bisous Stan.
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1: Ah voilà, un morceau qui fait plaisir, qui fait du bien là. Vous aurez le sourire comme ça, ça dansera un petit peu dans la voiture. Allez, on réveille tout le monde dans la voiture. Voilà, Will Smith, le bonus Pop Europe 2.

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La playlist pop Europe 2 pendant 30 minutes non-stop, Nelly Furtado, Coldplay, puis Angèle avec Justice, What You Want sur Europe 2, pop radio.

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Alors une petite astuce sur Europe 2 là pour repérer les radars mobiles. Si jamais vous êtes sur la route, des radars sont installés dans des voitures banalisées. Alors souvent des 308, des Sandero, alors des Mégane. Elles ont un format de plaque d'immatriculation différent. Et s'il y a un carré noir sur la vitre arrière, c'est un radar. Voilà. Si vous pouvez éviter de vous faire flasher. Bon, le meilleur conseil évidemment, c'est de respecter les limitations. Comme ça, vous êtes tranquille et vous êtes en sécurité. Alors on va

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0: alors quand c'est bon comme ça, bien sûr, on veut pas que ça s'arrête. Hein.
1: Ouais. Tu m'étonnes. Bon, on enchaîne direct. Hein.
0: C'est la playlist Pop Or en 2 pendant 30 minutes non-stop. Il y a Ed Sheeran qui se prépare et puis Shakira avec Burna Boy. Voici Die Die sur Orb 2 Pop Radio.

La playlist Pop Europe 2 pendant 30 minutes non-stop. Le DJ numéro 1 David Guetta, juste après Floia Sky, 16 ans. Elle chante, vous allez le remarquer, comme s'il avait 20 ans d'expérience, c'est fou. Une chanson qui évoque une rupture très directe sur le fait d'être ignoré sans explication. Alors, les plus jeunes, ils disent être ghosté. Floia Sky avec Silent Treatment sur Europe 2 Pop Radio. 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

0: Voilà, j'ai de quoi mettre tout le monde d'accord sur Europe 2.
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0: Voilà, ouais, Robbie Williams, je suis tranquille. Ah ouais, valeur sûre, impossible de se tromper, là, on y va les yeux fermés. Sûr de faire plaisir à tout le monde, à tout le monde. Monsieur Robbie Williams, on écoute Suprême sur Europe 2.

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C'est votre classement des meilleurs titres pop francophones du moment et ça démarre bien. Très très très bien. Voici Marine numéro 15 avec Escro sur Europe de Pop Radio, le Top France.

Europe 2, pendant une heure, on se passe vos artistes francophones préférés. C'est le Top France, hein, tous les samedis 13h-14h. Alors avant d'écouter Joseph Kamel à la 12e place, voici Sol et Charlie Winston hors classement de Steven sur Europe 2.

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0: samedi après-midi avec le Top France sur Europe 2, on aime ça. Hein.
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0: Alors pendant une heure, je passe vos artistes francophones préférés, tous vos chouchous, bah, ils sont là. À la 10e place aujourd'hui dans le Top France sur Europe 2, Louisa avec Jetlag, et puis juste derrière, Tovelo, Stromae arrive aussi dans votre classement dans le Top France sur Europe 2.
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0: Le Top France Europe 2 qui se poursuit, c'est votre classement 100% francophone. Alors Julien Libre en fait partie, Pierre Demar aussi. Mais avant, petite pause avec ce titre hors classement d'Orelsan. On écoute La Quête sur Europe 2, Pop Radio.
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0: Europe 2 samedi après-midi avec le Top France. Parfait ça.
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0: Bah ouais, le Top France, bah, tous les samedis entre 13h et 14h, c'est votre rendez-vous sur Europe 2, votre classement 100% francophone. Vos artistes préférés qui chantent en français sont dans le Top France, c'est sûr. On va découvrir le podium là avant 14h, c'est sûr. Mais juste avant, à la quatrième place, c'est Manon Lisa qu'on adore. Manon Lisa avec Le Petit Pêcheur sur Europe 2.
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Tiens, est-ce qu'on est bien là sur Europe 2? On est bien. La playlist Pop en 2 pendant 30 minutes non-stop avec Ray. Rare is my husband, ça tout le monde aime. Le groupe Imagine Dragons aussi, puis Tame Impala avec Jenny. Le remix de Dracula sur Europe 2 Pop Radio.

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Là on profite de la playlist Pop Europe 2 pendant 30 minutes non-stop.

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C'est Europe 2, c'est l'été, c'est les vacances qui ont démarré déjà pour certains d'entre vous. Profitez bien, et ce soir, ouais, c'est vrai qu'on a tous envie de faire la fête, ça tombe très très bien cette affaire. C'est le projet, hein. Voilà, ce soir on fait la fête ensemble, c'est prévu. Tous les samedis soirs, Europe 2 Mix, votre émission pour faire la fête le week-end. C'est que du mix, c'est génial. Franchement, à chaque fois on se régale, on passe toujours de très très bonnes soirées. Donc rendez-vous ici ce soir à partir de 20h. Ça c'est parfait pour se mettre dans l'ambiance. Voilà, Lily Wood and the Freak sur Europe 2.

0: Europe 2, seulement 1% des adultes peuvent tenir en équilibre sur les mains plus de 10 secondes. Et vu que j'aime les challenges, j'ai essayé. Et j'ai ensuite pris en urgence un rendez-vous chez l'ostéopathe. Voilà. Ça apprendra à aimer un peu trop les challenges. Allez, je vais vous jouer la playlist Pop Europe 2 pendant 30 minutes non-stop. Offenbach, Star Sailor, Fort to the Floor, Rihanna et le nouveau Oshi sur Europe 2 Pop Radio.
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pendant 30 minutes non-stop, c'est la playlist Pop Europe 2. On se régale avec tout ça. Hein. Alors Train avec Hey Soul Sister. Après Oshi qui dans cette chanson nous parle de la difficulté à se remettre d'une relation amoureuse. Oshi pleurait en dansant sur Europe 2 Pop Radio. 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
1: La playlist Pop Europe 2 pendant 30 minutes non-stop. Et à toutes celles et ceux qui sont en vacances en ce moment, qui prennent la route et qui nous écoutent dans la voiture, il manque toujours de la place dans la voiture. Je vous conseille les coffres de toit, c'est génial. On n'entend presque pas les enfants en plus, c'est parfait. Je rigole, hein, je précise. Voici Eugène.

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Bienvenue sur Europe 2, j'ai une proposition. Une proposition pas du tout indécente, vous inquiétez pas. Une proposition de bon son pour la suite. Vous bougez pas, il y a Jérémy Frérot qui arrive, il y a Freya Sky et Miles Smith avec Niall Horan maintenant sur Europe 2. Et bienvenue, il est 16h.

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Usher qui arrive et Freya Sky maintenant sur Europe 2. 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

0: sur Europe 2 Pop Radio. Restez avec nous pour la suite. C'est la playlist Pop Europe 2 qui continue. 30 minutes pop non-stop. C'est que du très très bon. Et pour la suite, je vous ai gâté évidemment. Il y a D6 qui arrive, il y a Lizzo et Teddy Swims sur Europe 2 Pop Radio. 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Bougez pas.
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que ça fait du bien d'écouter ça sur Europe de Pop Radio. Ça donne la pêche, le sourire. Pour la suite aussi, c'est que du bon là qui arrive. Juste avant 17h, Kelly Clarkson et le nouveau This Is. Ça s'appelle Maniac et c'est maintenant sur Europe 2.

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1: Évidemment. Je sais pas vous, mais moi je me sens de plus en plus proche de Rihanna. Là, j'ai vu une vidéo dans laquelle elle essaye d'apprendre la choré de la Coupe du Monde, vous savez, le son de Shakira, Dai Dai. On se ressemble en fait, hein. C'est compliqué. Rihanna qui arrive et puis Charlotte Cardin aussi. Excellent son de Charlotte Cardin, The Way We Touch sur Europe 2 Pop Radio. Passez un bon samedi avec nous.

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La suite du son, Ava Max, Sweet but Psycho, c'est un petit peu ce qu'on ressent pour nos enfants. Ils sont mignons mais un peu psych, hein. Des fois c'est compliqué. Oui, je pense à vous les parents, pendant les vacances, c'est pas facile tous les jours. Bref, on les aime quand même très fort. Ava Max qui arrive et là c'est le nouveau Alex Warren. Voici Passenger sur Europe 2.

Lisa, Julien Doré, 29e du top avec ses stars Europe 2 cette semaine. Et à la place de numéro 28, l'excellente connexion entre Tovlo, qui a toujours été super fan de Stromae. Elle a réussi à faire un duo avec lui, c'est trop bien. C'est Des Fleurs qui va arriver, puis là on écoute Taïo Cruz. Voici Dynamite sur Europe 2.

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1: Vlo et Stromae à l'instant sur Europe de Pop Radio. Ils sont 28e du top avec ses stars et Europe 2. Qui est 27e cette semaine? Une certaine Miley Cyrus. Extrait de la bande originale du film Avatar, Miley Cyrus avec son excellente Dream As One sur Europe 2 Pop Radio, 27e du top avec ses stars et Europe 2. Et puis à la place de numéro 26, c'est un certain Pierre Garnier qui va débarquer avec son blues à la française. On adore, c'est l'horizon et ça arrive très vite sur Europe 2 Pop Radio. Bougez pas.
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l'excellente Louisa avec son titre Jetlag. C'est elle qui cette semaine le top avec ses stars Europe 2 qui continue jusqu'à 20h avec Louisa et son titre Jetlag. 14e du top cette semaine. C'est le top avec ses stars Europe 2 et ça continue jusqu'à 20h. Soyez les bienvenus, passez une bonne soirée avec nous.

Pierre Demar, 13e du top avec ses stars et Europe 2. À la place de numéro 12, c'est Manon Lisa qui va débarquer avec Le Petit Pêcheur. Ça cartonne sur les réseaux ce titre-là. Avant ça, voici Dua Lipa, c'est Physical. C'est vachement bien et c'est maintenant sur Europe 2 Pop Radio.

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quatrième du top avec ses stars et Europe 2, Jérémy Frérot avec son titre Frérot est à la place de numéro 3. Elle est très forte. Je l'ai reçue dans Europe 2 Lab. Elle nous a fait un live incroyable. C'est Oria qu'on écoute avec son excellent Soirée mondaine sur Europe 2 Pop Radio.

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4: Bienvenue sur Europe 2 le samedi soir. On fait la fête ensemble. C'est Europe de Mix. Ça va être un gros samedi soir.
5: Ah,
4: oh, je vous préviens. Cels, comment ça va, mon pote?

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7: On est bien là, on est très très bien. C'est Europe 2 Mix, on fait la fête ensemble partout.

0: Qu'est-ce que t'as pour nous là?
1: Des bangers. Ah. Voilà.
0: Tu vois, c'est toi la bonne réponse.
1: D.O.D. avec Alemaï, le morceau s'appelle Closure. Il y aura aussi les All Things Break avec Stay et Anoteur, nouveau morceau d'Anoteur qui s'appelle Silver Lines.
0: Ok, bah tu nous régales avec tout ça. Hein. On est ensemble jusqu'à très très tard, c'est Europe 2 Mix.
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0: Écoutez Europe 2 le samedi soir, c'est Europe 2 Mix avec celle de Platine, on profite à fond.
1: Yes.
0: La soirée est loin d'être terminée, croyez-nous, Cels et moi, bon, on est bouillants là, franchement.
1: Ouais, bah ouais, bah, en même temps, c'est samedi, c'est la fête.
0: Samedi, on est en plein été, les vacances.
1: En plus, je fais une petite session house à l'ancienne là.
0: Allez, voilà. Vas-y, régale-nous.
1: Quelques petites pépites comme ça que je vais balancer. Charam avec Party All the Time, ouais. Avicii, Sébastien Drum sur My Feelings for You, un petit Armand Van Helden, un petit Cassius par exemple, quand même de la nouveauté. Ten Snake avec Free et Cobra avec Red Right Hand.
0: Que du bon dans Europe 2 Mix. Passez une bonne soirée sur Europe 2.

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4: Europe 2 Mix tous les samedis soirs sur Europe 2 avec Cels derrière les platines.
5: Coucou.
4: Soyez les bienvenus. Vous êtes nombreux à nous demander sur les réseaux d'Europe 2 comment faire pour retrouver les mix de Cels si on veut les réécouter à un autre moment.
5: Ouais, bah,
4: c'est très simple.
5: Podcast.
4: Bah, évidemment, Europe 2 Mix est aussi en podcast, dispo quand vous voulez, sur Europe2.fr, sur l'application Europe 2. Qu'est-ce qu'on se met là?
5: Pas mal de petites classiques, petites pépites d'été, voilà. Regard avec Ride It, il y aura aussi Trinix avec Emorio, et pour attaquer Playground avec Number One.
4: Voilà ce qu'on veut le samedi soir, c'est Europe 2 Mix. Passez un bon week-end, bienvenue sur Europe 2.
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